0: Nabil, si tu étais touriste à Paris, tu aimerais séjourner dans quel type d'hôtel ?
1: 3 étoiles parce qu'il y a un petit peu le confort, ils ne sont pas chers en même temps.
0: Nabil, qui est un professionnel en hôtellerie, considère que les hôtels 3 estrelas ont un bon custo-bénéfice. Vamos ver o que eles têm à propor.
1: Par exemple, on est un couple et on veut passer 2 jours à Paris et je ne peux pas dépasser 100 euros par nuit.
2: Donc vous restez combien de nuits ? Une nuit, deux nuits ?
1: Deux nuits.
2: Alors je vais regarder ce qui nous reste sur la centrale de réservation et certaines fois, pour les réservations de dernière minute, on a des bonnes réductions.
0: Ah, os descontos para as reservas de última hora, de dernière minute, sont bem interessantes aqui. Nabil deve detalhar o seu pedido, número de noites, número de pessoas, o preço a pagar e, finalmente, o bairro.
2: Dans quel quartier vous voulez séjourner ?
1: La rue Mouffetard, s'il y en a des...
2: Alors, dans le quartier latin, là ?
1: Oui.
2: Je vais voir ce qui reste dans le quartier latin.
0: Ele procura um quarto para um casal para 2 noites no bairro latino, le quartier latin, por volta de 100 euros por noite.
2: Donc là, dans le quartier latin, le prix de la nuit sera de 105 euros, mais ça ne sera pas près de la rue Mouffetard, ça sera plus près de la station de RER Port-Royal.
1: D'accord.
0: Não é exatamente na rua Mouffetard, mas é bem próximo.
1: Est-ce que vous pouvez me décrire l'hôtel, s'il vous plaît?
2: Alors, c'est un hôtel 2 étoiles. C'est une chambre double qui propose les sanitaires à l'intérieur de la chambre, l'accès Wi-Fi et le petit déjeuner.
0: Delphine propõe à Nabil um hôtel 2 estrelas perto da estação Port-Royal. Um quarto de casal com Wi-Fi e café da manhã por 105 euros. Ah, nada mal, hein? Tem gente esperando na bilheteria. Vamos deixar a Delphine atender os visitantes. Alors, Nabil, toi, tu aimerais travailler dans quel genre d'hôtel à Paris?
1: J'aimerais travailler dans les hôtels 4 étoiles, 3 étoiles.
0: Et tu préfères plutôt un hôtel qui accueille des hommes et des femmes d'affaires ou des touristes?
1: Je préfère les hôtels de loisirs parce que les hommes d'affaires, c'est... il faut aller vite parce que c'est un petit peu pressé. C'est pas comme des clients de loisirs où on peut parler, communiquer, changer avec les clients.
0: Nabil gostaria de trabalhar em um hotel de turismo porque é menos estressante. Os homens de negócios estão sempre apressados, enquanto os turistas são mais disponíveis para um bate-papo.
1: Então, te digo merci.
0: C'est moi qui te remercie.
1: Au revoir, à la prochaine.
0: À la prochaine.
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